Je m'appelle Mathieu Guimond. C'est un plaisir de passer ce samedi soir en votre compagnie, bien branché à votre radio en Beauce. Proposition de sortie à saveur culturelle durant tout l'été. La comédie qui est à l'honneur les vendredis et samedis au Théâtre de l'Hôtel de Ville. On vous présente la comédie Méfiez-vous des innocents. On a deux autres pièces également qui seront présentées en juillet et en août prochain, les jeudis, vendredis et samedis. Quand on vous dit qu'on a une belle programmation à vous proposer durant tout l'été sous le signe du rire, ben, c'en est une belle preuve. Vous voulez avoir un peu plus d'informations sur les pièces qui vous seront présentées. Comment mettre la main également sur les billets? Allez faire votre tour sur théâtrehv.com pour avoir tous les détails.

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Salutations à ce samedi soir à ceux et celles qui ont bougé cette semaine dans le cadre du Festival sportif des Jardins de Sainte-Marie. Hein, on attendait près de 15 000 participants. Ça se termine demain. Salut également à ceux et celles qui ont été faire leur tour pour voir les différentes épreuves dans le cadre du Tour de Beauce qui se termine demain dans les rues de Saint-Georges. Aujourd'hui, c'était dans les rues de la ville de Québec. Alors, dernière épreuve pour couronner le grand gagnant de cette 38e édition demain dans les rues de Saint-Georges. 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

journée de samedi 13 juin 2026. C'est un plaisir de passer cette soirée en votre compagnie, bien branchée à votre radio en Beauce. Mon nom est Mathieu Guimond. On passe la soirée ensemble avec des activités à faire aux quatre coins de la région encore pour les quelques heures qui restent à cette fin de semaine déjà bien entamée. On va parler un peu d'actualité. On a des rabais également à saisir avec des commerçants de la région qui sont présents sur boutiquelecargo.com. J'ai une offre quand même pas mal intéressante pour vous occuper en famille à vous faire au cours des prochaines minutes. On aura l'occasion de s'en reparler. Vous autres, qu'est-ce qui vous occupe en fin de semaine? Qu'est-ce que vous avez sur le menu ce soir? Demain dans la journée également, on se fait un petit bilan de tout ça. Vous pouvez donner votre horaire de la fin de semaine. On se fait un petit bilan, là. C'est bien sympathique, là. Via nos réseaux sociaux, notre site web, vous pouvez nous appeler, nous texter. Qu'est-ce qui vous occupe en samedi soir en Beauce? Un autre

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Je veux saluer Martin qui nous a fait signe via notre page Facebook. Lui, en fin de semaine, il s'est promené Vallée-Jonction. Il est allé faire son tour pour les journées de vente de garage en fin de semaine. Et notre ami Martin a trouvé des outils pas mal intéressants. Il dit, j'avais des outils que je cherchais depuis un petit bout de temps, puis j'ai trouvé ça pour pas cher. Je pense que c'est une des choses qui sont les plus populaires quand on se promène dans les ventes de garage. Hein. On regarde les outils, des fois, il y a des aubaines à saisir. Faut quand il y a quelque chose qui t'intéresse, mets la main dessus. Hein. Je vous dis ça parce que demain également, il y a une autre journée de vente de garage. Vous vous promenez dans les rues de Vallée-Jonction. Salutations à toute la gang qui est à l'écoute dans ce coin-là. Et on espère que vous allez faire des belles trouvailles pour cette dernière journée de vente de garage dans les rues de Vallée-Jonction demain.

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Je m'appelle Mathieu Guimond. C'est un plaisir de passer ce samedi soir en votre compagnie, bien branché à votre radio en Beauce. Proposition de sortie à saveur culturelle durant tout l'été. La comédie qui est à l'honneur les vendredis et samedis au Théâtre de l'Hôtel de Ville. On vous présente la comédie Méfiez-vous des innocents. On a deux autres pièces également qui seront présentées en juillet et en août prochain, les jeudis, vendredis et samedis. Quand on vous dit qu'on a une belle programmation à vous proposer durant tout l'été sous le signe du rire, ben, c'en est une belle preuve. Vous voulez avoir un peu plus d'informations sur les pièces qui vous seront présentées?

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Salutations à ce samedi soir à ceux et celles qui ont bougé cette semaine dans le cadre du Festival sportif des Jardins de Sainte-Marie. Hein, on attendait près de 15 000 participants. Ça se termine demain. Salut également à ceux et celles qui ont été faire leur tour pour voir les différentes épreuves dans le cadre du Tour de Beauce qui se termine demain dans les rues de Saint-Georges. Aujourd'hui, c'était dans les rues de la ville de Québec. Alors, dernière épreuve pour couronner le grand gagnant de cette 38e édition demain dans les rues de Saint-Georges. 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

On est le samedi 13 juin 2026. C'est un plaisir de passer cette soirée en votre compagnie, bien branchée à votre radio en Beauce. Mon nom est Mathieu Guimond. On passe la soirée ensemble avec des activités à faire aux quatre coins de la région encore pour les quelques heures qui restent à cette fin de semaine déjà bien entamée. On va parler un peu d'actualité. On a des rabais également à saisir avec des commerçants de la région qui sont présents sur boutiquelecargo.com. J'ai une offre quand même pas mal intéressante pour vous occuper en famille à vous faire au cours des prochaines minutes. On aura l'occasion de s'en reparler. Vous autres, qu'est-ce qui vous occupe en fin de semaine? Qu'est-ce que vous avez sur le menu ce soir? Demain dans la journée également, on se fait un petit bilan de tout ça. Vous pouvez donner votre horaire de la fin de semaine. On se fait un petit bilan, là. C'est bien sympathique, là. Via nos réseaux sociaux, notre site web, vous pouvez nous appeler, nous texter. Qu'est-ce qui vous occupe en samedi soir en Beauce?

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Je veux saluer Martin qui nous a fait signe via notre page Facebook. Lui, en fin de semaine, il s'est promené Vallée-Jonction. Il est allé faire son tour pour les journées de vente de garage en fin de semaine. Et notre ami Martin a trouvé des outils pas mal intéressants. Il dit, j'avais des outils que je cherchais depuis un petit bout de temps, puis j'ai trouvé ça pour pas cher. Je pense que c'est une des choses qui sont les plus populaires quand on se promène dans les ventes de garage. Hein. On regarde les outils, des fois, il y a des aubaines à saisir. Faut quand il y a quelque chose qui t'intéresse, mets la main dessus. Hein. Je vous dis ça parce que demain également, il y a une autre journée de vente de garage. Vous vous promenez dans les rues de Vallée-Jonction. Salutations à toute la gang qui est à l'écoute dans ce coin-là. Et on espère que vous allez faire des belles trouvailles pour cette dernière journée de vente de garage dans les rues de Vallée-Jonction demain.

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On est le dimanche 14 juin 2026. C'est un plaisir de démarrer cette journée en votre compagnie. Je m'appelle Mathieu Guimond. Très content de vous accompagner ce matin dans votre radio en bourse. Hey, le moins qu'on puisse dire, là, c'est que j'espère que la nuit a été réparatrice, que vous avez rechargé les batteries comme il faut, parce qu'il reste encore pas mal d'activités aux quatre coins de la région pour terminer cette fin de semaine. On pense entre autres au Festival sportif des Jardins de Sainte-Marie, avec pas mal de gens qui viennent bouger. Puis on n'a même pas abordé le sujet du Tour de bourse. Hein? Ça se termine aujourd'hui, cette épreuve cycliste, cette tradition dans les rues de Saint-Georges, en plus de tout ça, pour la dernière épreuve. Alors, quand même pas mal de choses à mettre à votre agenda en ce dimanche matin. On va jeter un petit coup d'œil à ça au cours des prochaines heures. Vous autres, qu'est-ce qui vous occupe en fin de semaine, en bourse? Vous nous faites signe via nos réseaux sociaux, notre site web. Vous pouvez nous appeler, nous texter. Qu'est-ce qui vous occupe en ce dimanche

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C'est un plaisir de passer ce dimanche matin en votre compagnie, bien branchée à votre radio en Beauce. Salutations à ceux et celles qui nous écoutent du côté de Vallée-Jonction, entre autres pour aujourd'hui, vous autres à Vallée-Jonction. C'est une grosse journée pour l'économie circulaire. Hein? On appelle ça comme ça quand on a des trucs qui nous servent. Et là, à un moment donné, ah, ça nous sert plus, ben on vend au prochain. Il y en a qui appellent ça aussi des ventes de garage. Hein? C'est une façon scientifique de parler de ça. Ben, vente de garage en fin de semaine dans les rues de Vallée-Jonction. Il y a eu des gens qui ont fait des belles trouvailles hier. Il y a des gens qui vont en faire aujourd'hui avec cette dernière journée. Alors, on salue ceux et celles qui ont des produits à offrir dans le cadre de cette fin de semaine de vente de garage à Vallée-Jonction. Vous autres, est-ce que vous avez fait des belles trouvailles dans des ventes de garage? Faites-nous signe via notre site web, nos réseaux sociaux. Appelez-nous, textez-nous. Je suis curieux de savoir c'est quoi les belles trouvailles que vous avez déjà faites dans des ventes de garage.

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Le moins qu'on puisse dire, c'est que ça bouge en fin de semaine en Beauce avec beaucoup d'activités. Ça se termine aujourd'hui pour le Festival sportif des Jardins de Sainte-Marie. Beaucoup de participants. On attendait quand même 15 000 personnes en tout et partout qui allaient participer aux différentes activités proposées dans le cadre de cet événement-là. Ça se termine aujourd'hui du côté de Sainte-Marie. Du côté de Saint-Georges, c'est la dernière journée du Tour de Beauce avec le parcours dans les rues de la ville qui vous sera proposé aujourd'hui. Allez encourager les cyclistes de partout sur la planète qui nous en ont mis plein la vue durant toute la semaine hein, avec les différentes compétitions qui ont été proposées. Et là, c'est une belle occasion de pouvoir les encourager lors de la dernière étape dans les rues de Saint-Georges. Vous autres, qu'est-ce qui vous a occupé en fin de semaine? On fait un petit bilan de ça en ce dimanche.

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1: Je m'appelle Mathieu Guimond. C'est un plaisir de passer ce dimanche matin en votre compagnie, bien branchée à votre radio en Beauce. Salutations à nos amis qui nous écoutent du côté du marché Richelieu de Saint-Odilon. Salut également à toute la gang qui travaille dans les dépanneurs Philgo de la région, notamment du côté de Sainte-Marie. C'est le fun de vous savoir à l'écoute. Merci beaucoup d'être là. D'ailleurs, vous autres, qu'est-ce qui vous occupe en ce dimanche matin, que vous soyez sur la route, à la maison, relax, peut-être au chalet, peut-être au travail également. Faites-nous donc signe, ça nous fait plaisir de prendre de vos nouvelles.

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2: Ben, salut tout le monde. Et comme tous les dimanches matins, 9h, vous êtes en compagnie de Richard Z. Sirois et de mon fidèle complice, Sylvain Caron.
3: Hello, les amis.
2: Il est en train de se demander s'il va m'inviter au prochain party Super Bowl.
3: Oui, parce oui, que... oui. Ça, c'est... Non, oui, mais... malgré ton appétit insatiable.
2: Parce qu'on s'est rencontrés cette semaine, tu m'as dit quelque chose du genre, t'as tout bouffé mon buffet,
3: vous. Non, juste ça en joke comme ça. C'était un bon souper au restaurant, puis Richard a été très raisonnable.
2: Hey, on va commencer ça avec Poison, une chanson qui s'appelle On Skinny Bop. Et quand les musiciens sont arrivés en studio pour travailler sur cette chanson, et le producteur a dit, ça veut dire quoi ça, On Skinny Bop? Là, les gars se sont regardés, puis...
4: Oh, je sais pas.
3: Ben oui, c'est vrai, il n'y a pas de signification.
2: C'est juste au niveau phonétique, ça sortait bien.
3: Oui.
2: Ça se disait bien, mais il n'y a pas de signification particulière à ce titre, On Skinny Bop. C'est ça qui arrive des fois quand tu consommes trop d'affaires.
3: C'est ça qui arrive, ça sort tout croche.
2: Ouais, mais c'est très, très accrocheur à l'heure où vous réveillez peut-être avec Poison ce matin au meilleur de la musique.

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1: 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Hey, des fois, je peux être jaloux d'un gars.
2: Ça va? Pourquoi tu me regardes?
1: Non,
2: c'est vrai.
1: Ah, oh, t'es un beau bonhomme, pis t'es bien fin. Non, je pense à Lenny Kravitz.
2: Ah, okay.
1: Parce que lui, il est auteur, compositeur, interprète, musicien, producteur. Il joue de tous les instruments qu'on peut retrouver sur un disque rock, sans exception. Guitare, basse, clavier, batterie, percussion. En plus, on l'a vu dans Hunger Games.
2: Effectivement, il a tous les talents.
1: Et ses chansons gagnent des Grammy Awards, comme celle qui s'en vient. Are You Gonna Go My Way? Meilleure chanson rock et meilleure prestation vocale rock au Grammy. Alors, on écoute Lenny Kravitz, Are You Gonna Go My Way? Au meilleur de la musique.
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0: On parle souvent du meilleur de la musique sur les stations hautes du réseau Arsenal Média. C'est vrai, parce que toutes les chansons qu'on diffuse ont soit gagné des prix.
1: Exact.
0: Reçu d'excellentes critiques.
1: Oui, monsieur.
0: Les artistes ont vendu des millions d'albums. Passons aux Foo Fighters. 15 Grammy Awards pour les Foo Fighters. 5 fois, ils ont gagné meilleur album rock. Ils ont vendu 12 millions d'albums aux États-Unis seulement. Déjà au temple de la renommée du rock, en fait, depuis octobre 2021. On va les écouter, les Foo Fighters, avec Big Me au meilleur de la musique.
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2: On parle souvent du meilleur de la musique, bien sûr, d'excellentes chansons, toujours. Exemple, Sublime avec What I Got, mais parfois, l'histoire finit mal, c'est le cas de Bradley Nowell. Lui était chanteur de Sublime. Il décède à l'âge de 28 ans dû à une overdose accidentelle d'héroïne à San Francisco. Et après sa mort, ben, la chanson que vous allez entendre est devenue un immense succès. Ça s'appelle What I Got. Voici Sublime au meilleur de la musique.
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2: Finale de la Coupe Stanley, ça pourrait se terminer ce soir.
3: Ça pourrait, et si je me fie à ma prédiction, ça devrait se terminer ce soir. Mais là, c'est à faire attention, c'est quand même à Las Vegas, donc les Golden Knights vont tout donner pour pouvoir niveler la série qui est menée jusqu'à maintenant 3-2 par les Hurricanes à Caroline. Donc, c'est à surveiller de ce côté-là. Et pour les gens qui se posaient la question, si jamais on a besoin d'un match numéro 7, dites-vous que ce sera mercredi.
2: Et si je me fie à mes prédictions, ça devrait être un club sandwich, avec un café. Voici Blink 182 avec All the Small Things, le meilleur de la musique. Le dimanche matin, c'est ici à O.
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2: Ah ben, on parlait bouffe pendant la chanson. Ben
3: c'est ça, pareil. Même à cette heure-ci, là, c'est pas l'heure du dîner tout de suite. Il me semble qu'il y a déjà un petit, hein?
2: Ben, c'est comme j'ai tout le temps faim.
3: Non, mais toi, c'est parce que t'as pas mangé, t'as juste pris ton café à matin. Oui. Là, on s'en va prendre un bon brunch ensemble.
2: Parce que je suis parfait. J'ai un défaut, c'est la gourmandise.
3: Oui, c'est correct, on le savait pas.
2: Hey, le show, c'est déjà fini.
3: Ben, c'est ça. C'est ça que j'allais dire. On s'en va, là, au brunch.
2: Hey, ben, bonne fin de week-end à tous. Nous, on est là, on est de retour demain, yes. Midi. Ben, tous les jours de la semaine, de midi à 13h, sur les stations hautes, les fréquences hautes du réseau Arsenal Média. Salut tout le monde. Salut, Sylvain.
3: Salut.
2: Bye.
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3: Bienvenue sur le meilleur de la musique, édition week-end. Mon nom est Chuck et je te souhaite un très beau dimanche. On est ensemble jusqu'à 18h. On passe la majorité de la journée ensemble avec les plus gros hits. On aura dans les prochaines minutes du 21 Pilots et Eaton's, ça s'en vient. Et on a aussi du Black Keys pour commencer. All In For You, hey, ça va être bon. Et on commence ça, relax, c'est dimanche après tout, avec Downstairs. Quelle bonne chanson de Matt Mason sur Oh!

punk, Baïkal Honor dans les prochaines minutes avec le groupe californien Green Day. Il y aura aussi les Canadiens de Sum 41 qui seront là à O. Et on a un petit bloc avec des DJ, le DJ belge Lost Frequency s'en vient avec Are You With Me. Et pour l'instant, c'est le DJ britannique Fatboy Slim pour Praise You sur le meilleur de la musique à O.

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1: Le country boy slash rapper slash God Party, Shabouzi s'en vient. Lui qui nous a présenté cette semaine une belle chanson qui s'appelle Car Girl, qui sera à surveiller pour l'instant. On l'aura avec son gros hit avec Jelly Roll. Amen s'en vient. Et le groupe No Doubt est en grosse résidence ce mois-ci à la sphère de Las Vegas. C'est pas juste la finale de la Coupe Stanley qui se passe à Vegas. C'est aussi No Doubt qui fait une coupe de concerts. Et par la suite, Gwen Stefani prend la direction seule du Festival d'été de Québec pour un concert solo pour cet été. Il s'en vient No Doubt, It's My Life. 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

Philippe Phillips va nous faire sentir comme à la maison avec Home dans les prochaines minutes. Et on aura I Ain't Worried du groupe du Colorado One Republic. Ça s'en vient. Le temps de se taper une bonne toune d'hockey. C'est Song 2 et Blur sur le meilleur de la musique à Home.

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0: venir, deux artistes qui font de la pop alternative extrêmement efficace. On connaît Summer pour beaucoup de hits, Back to Friends, 12 to 12. Et là, il y a un dernier hit qui vient de sortir, c'est Homebreaker. Et tous ces hits-là, il les a eus en tant que mineur. Lui qui est américain, il vient de New York. Il n'a pas encore 21 ans. Il va être majeur le mois prochain. Donc, il va pouvoir enfin peut-être s'acheter quelque chose à boire pour célébrer tous les hits qu'il a en ce moment. Et on aura aussi Pompey de Bastille. Ça s'en vient dans les prochaines minutes à haut.
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Le chanteur d'Ottawa Jock s'amène avec A Little Bit Happy, le temps de rendre hommage au personnage Dracula qui est connu depuis au-dessus de 100 ans, lui originaire de Transylvanie, qui aime boire du sang bien tranquille dans son manoir. Eh bien, Tim Impala s'en est inspiré, et là on parle plutôt de quelqu'un qui aime vivre la nuit. Encore une fois, inspiré de l'univers de Dracula, et un dimanche comme ça, ça se peut qu'il y ait bien du monde qui est à l'écoute, qui aime rester à la maison et pas trop regarder la lumière du jour, surtout si la personne a veillé. C'est Tim Impala sur le meilleur de la musique en haut.

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1: Avec la Saint-Jean qui approche, Jay Scott, qu'on vient d'entendre, va être bien occupé, lui, qui va être de plusieurs parties de la fête nationale. On vient d'entendre le Woodstock. On espère que la fête nationale va moins brasser que Woodstock 99. On va avoir Manskin, le groupe de rock italien, s'en vient dans les prochaines minutes. Et Bon Jovi, It's My Life, c'est là dans deux petites secondes.
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à ce qu'on vient d'entendre, Raho, avec l'hymne à Québec. Je ne sais pas si on pourrait pas sortir une nouvelle version en incluant le tramway dans les prochains mois, prochaines années. On a The Middle et Jimmy Eat World, le band qui va être présent au Vans Warped Tour lors du passage de la tournée à Montréal. Il s'en vient dans les prochaines minutes. It's Benson Boone aussi qui s'en vient avec Sorry, I'm Here for Someone Else. Et pour l'instant, sur le meilleur de la musique à

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0: Tout le monde que je connais qui a vu Lou Combs en show récemment a capoté sur son show Parc Jean-Drapeau à Montréal. Et qu'il y en avait du monde. Je sais pas de ton côté, mais moi, il y a tellement de monde que je connais. Mes réseaux sociaux étaient remplis de gens qui étaient à Lou Combs. Tu sais, sur les réseaux sociaux, là, les personnes que tu suis, bien, que t'as oublié qu'ils existaient un peu parce qu'ils publient pas souvent, mais même ces personnes-là ont publié qu'ils étaient au show. Ils s'en viennent avec Back in the Saddle, Lou Combs. Et on a aussi le guitariste mexicain Santana avec Smooth. Ça s'en vient.
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le dernier hit d'Alex Warren, Fever Dream, ça s'en vient. Le temps d'écouter une tune qui va fêter son 13e anniversaire cette année. Le 17 juin 2013 sortait Wake Me Up d'Avicii. Et la guitare qu'on entend, je viens d'apprendre en voulant valider là, la date d'anniversaire de la tune, que c'est le guitariste de Incubus qui fait la guitare dans Wake Me Up. Je le savais pas. Ça fait 13 ans que la tune existe. Puis je viens d'apprendre. Je trouve ça fascinant d'apprendre encore des choses. Sur ces tunes qu'on connaît énormément. C'est Avicii, Wake Me Up sur le meilleur de la musique à haut.

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1: À venir sur le meilleur de la musique à haut édition week-end, on aura 365 de Shinedown et Miles on It, de Marshmello et Kane Brown. Et une toune qui me fascine vraiment beaucoup, c'est un groupe qu'on a connu avec une seule chanson, c'est Crazy Town. Et la chanson Butterfly fête son 25e anniversaire cette année, c'est sorti en 2001. Il y a pas quelque chose à dire sur cette chanson-là, mais une qui me fascine énormément, c'est que c'est de l'échantillonnage des Red Hot Chili Peppers d'une chanson qui s'appelle Pretty Little Didi. Eh oui, vous le reconnaissez, là. Et je pense qu'on va se remémorer à quel point ça a été remanié et retravaillé pour devenir un hit de Crazy Town. On l'écoute dans les prochaines minutes à haut.

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Green Day s'en vient à haut et le pop-punk va être à l'honneur aussi avec Good Charlotte et Yellow Card, une chanson qui est produite par le drummer de Blink-182, Travis Barker, qui fait la batterie sur le morceau et qui, en plus, a produit l'album au grand complet de Yellow Card, Bedroom Posters. Ça s'en vient dans les prochaines minutes. Et pour l'instant, on prend ça un petit peu plus relax avec un classique indémodable des Red Hot Chili Peppers. Ça s'appelle Under the Bridge et c'est sur le meilleur de la musique à haut.

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0: À venir, on aura Robert Benman de Mumford & Sons et le chanteur irlandais Ozier. Et l'Irlande sera à l'honneur aussi avec U2, qui a tourné un vidéoclip le mois passé dans les rues de Mexico. Et elle a profité pour faire un petit concert improvisé sur un balcon. Imagine, t'es à Mexico, t'es en train de marcher tout bonnement, puis là, tu vois U2 qui est sur un balcon en train de faire un show, probablement en train de chanter Vertigo qui s'en vient en haut.
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s'en vient. Shabuzi A Bar Song, c'est là en réserve dans les prochaines minutes. Et on a Muse avec Madness qui sera là. Le temps d'avoir du Creed. Et Where Arms Wide Open. C'est sur le meilleur de la musique.

On a Lose Control de Teddy Swims qui s'en vient et Incubus avec Drive et Weezer qui sort un nouvel album cet été. Enfin, fait longtemps que j'attendais ça. Ça sort le 21 août prochain et ce sera The Gold Album. Il y a deux tunes qui sont sorties jusqu'à maintenant pour ce 20e album studio en carrière du groupe. Et ma préférée des deux, ça fait plus été. C'est la première des deux qui est sortie. C'est le 1er avril dernier que c'est sorti. Ça s'appelle Shine Again. Ça parle de soleil qui brille pis tout.

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À venir dans les prochaines minutes, on a une toune qui fête son 20e anniversaire cette année de 2006, c'est Crazy de Gnarls Barkley. Et juste avant, de 2019, une toune qui a pris 50 piastres à faire, c'est-à-dire acheter un beat à

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0: Les fans de Linkin Park ont une belle surprise. C'est la bande-annonce d'un nouveau documentaire qui va sortir sur la renaissance du groupe avec la nouvelle chanteuse Emily Armstrong. Ça s'appelle Unshatter. Il n'y a pas de date de sortie officielle, mais si la bande-annonce est sortie, c'est que normalement, si c'est pas fini, ça doit être proche de l'être, avec plusieurs images exclusives des coulisses de comment ça s'est passé, comment on a réussi à se réunir après tant d'années et après le deuil du chanteur Chester Bennington. C'est un documentaire que les fans de Linkin Park voudront pas manquer. Et tu veux pas manquer All From The Bottom, ça s'en vient.
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1: Amir celle qui a chanté avant le match d'ouverture du Canada de Coupe du Monde contre la Bosnie. Alanis Morissette s'en vient avec Ironic. Le prochain match du Canada qui est jeudi face au Qatar. Et on aura aussi en musique sur le meilleur de la musique à O. Édition Weekend Smash Mouth. I'm a Believer.

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0: Papa Roach s'en vient avec son nouveau single Wake Up Calling, le groupe qui est en tête d'affiche de plusieurs festivals au Québec cet été. Et ils vont fêter le 30e anniversaire de leur premier album Old Friend From Young Years de 1997. Nous, on les a plus connus en 2000 avec l'album Infest, un album triple platine avec plein des hits dessus. Et on va s'offrir leur dernier hit. Ils ont une genre de renaissance avec cette chanson-là. C'est vraiment bien intéressant. Si tu n'as pas encore entendu, reste là. Et on a aussi The Killers de 2004. Somebody Told Me, ça s'en vient.
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0: À venir sur le meilleur de la musique édition week-end, on a Green Day qui sera là avec Boulevard of Broken Dreams. Et on a aussi Blink-182 qui fête le 25e anniversaire cette année de son album Take Off Your Pants and Jacket. Et on a fêté ça vendredi dernier avec la date officielle du 25e anniversaire de l'album, avec des chansons bonus qui sont maintenant disponibles au grand public, des tunes qui existaient déjà, mais qui avaient jamais été officiellement sorties sur les plateformes. Des tunes comme What Went Wrong, Time to Break Up, ou Don't Tell Me That Is Over qu'on entend. Hey, déjà 25 ans pour cet album-là. Blink s'en vient justement avec le premier single de Take Off Your Pants and Jacket. The Rock Show s'en vient dans les prochaines minutes. Et on aura Noah Kahan qui s'en vient avec The Great Divide sur le meilleur de la musique à haut.
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2001, c'était une grosse année pour le pop-punk qui était au sommet en popularité. Et c'est le cas de Sum 41, 2001, Into Deep sur le meilleur de la musique à haut.

0: revenir sur le meilleur de la musique édition week-end. On a l'enfant terrible du New Country, Morgan Wallen, qui s'en vient avec Love Somebody. Et on a aussi un classique des années 90, Marcy Playground, Sex and Candy. Ça s'en vient. Bon dimanche!
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1: On a la nouveauté du chouchou des Québécois, le chanteur d'Ottawa, Talk Simon avec Time Machine. On aura tout un classique de Midnight Oil. Bands Are Burning, ça s'en vient. Bon dimanche, merci d'être à l'écoute du meilleur de la musique à Haute.

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0: Est-ce que la Coupe Stanley va se soulever ce soir du côté du désert du Nevada à Las Vegas? Le match entre les Hurricanes de Caroline et les Golden Knights de Vegas a lieu ce soir, 20h. Le sixième match de la série. Ici, dans notre pool chez Arsenal Media, j'avais dit Hurricanes en 6. Fait qu'évidemment que je veux que les Hurricanes gagnent ce soir pour peut-être gagner mon pool. Mais du côté d'Imagine Dragons, j'imagine qu'ils doivent encourager les Golden Knights, eux qui sont originaires de Las Vegas. Ils s'en viennent avec leur gros hit de 2013. Radioactive, ça s'en vient.
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1: C'est de plus en plus à la mode, les sleepcations. Ça, c'est des vacances pour avoir du sommeil, tout simplement. Ça va vite en 2026. Le temps, il passe à toute vitesse. Puis il y en a qui prennent des vacances pour dormir le plus possible et même se déplacer à des endroits où on a vraiment des rituels du sommeil vraiment approfondis. Tandis que Dracula, lui, il avait pas besoin de grand-chose. Tu dormais dans un cercueil, peut-être des fois même la tête en bas. On écoute Dracula, c'est Tame Impala sur le meilleur de la musique à haut.

0: C'est maintenant officiel, Musique Plus qui est de retour sur les réseaux sociaux, ça prend vie sur TikTok. La Musique Plus qui a fermé en 2019, ça a pris 7 ans pour qu'on retrouve une nouvelle forme pour cette plateforme-là. C'est sûr qu'il n'y aura pas de vidéoclip comme dans le temps, mais quand même, on va y aller un peu de nostalgie, mais aussi en visant la jeunesse avec les nouveaux budgets qui ont été annoncés vendredi dernier avec, entre autres, le chanteur William Cloutier qui fait partie de ça. On a Pat Benatar qui s'amène en musique avec Hit Me With Your Best Shot, ça s'en vient.
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1: On a une chanson qui a été un classique dans les années 90 et on peut dire que ça a été la chanson numéro 1 à 2h57 dans les bars Closing Time. C'est Semisonic sur le meilleur de la musique.

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C'est tout pour moi. On se retrouve demain 18h pour les hits. D'ici là, manque pas demain matin 6h pour bien commencer ta semaine, les 100 000 matins. On se laisse avec la dernière des Québec Redneck Bluegrass Project. T'es tout seul à haut.

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0: le dimanche 14 juin 2026. C'est un plaisir de passer cette soirée en votre compagnie, bien branchée à votre radio en Beauce. Je m'appelle Mathieu Guimond. On passe la soirée ensemble avec, entre autres, un petit coup d'œil à l'actualité, des activités à faire dans la région, des économies à faire également avec des gens dans la région, des commerçants d'ici qui sont présents sur un certain site web où c'est jamais ben ben cher. Je vous donne les détails, bien sûr, un peu plus tard durant la soirée. Et vous autres, qu'est-ce qui vous a occupé en fin de semaine? Un petit bilan du week-end. Avez-vous été très, très occupé? Hey, parce qu'il y avait quand même pas mal d'activités dans la région au cours des dernières heures. Faites-nous donc signe via nos réseaux sociaux. Vous pouvez nous appeler, nous texter, notre site web. On veut savoir, un, d'où est-ce que vous nous écoutez? Et deux, qu'est-ce qui vous a occupé en fin de semaine? On en profite pour saluer nos amis du marché Richelieu à Saint-Odilon. Toujours bien branchés à votre radio. Vous autres, de quel endroit vous nous écoutez? Faites-nous signe pour qu'on puisse vous saluer en ce dimanche soir.
1: C'est fou.

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